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0: ne les vois pas. Ouvre tes yeux, Aurélie, et commence à vivre.
1: So einfach ist das eben nicht.